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1: Bonsoir à tous. Plus d'un tiers des Français soumis à la vigilance rouge pour canicule. 37 départements concernés jusqu'à demain soir. Les 40 degrés ont été dépassés en Nouvelle-Aquitaine aujourd'hui. À partir de 22h demain, 11 départements devraient redescendre en vigilance orange selon le dernier bulletin de Météo France. En Bretagne, dans les pays de la Loire, mais aussi la Creuse, l'Orne, la Haute-Vienne, la Vienne et les Deux-Sèvres. Et à cause des fortes chaleurs, 3 réacteurs nucléaires sont à l'arrêt dans des centrales situées près de la Garonne, du Rhône et de la Meuse. 8 autres fonctionnent à puissance réduite, annonce EDF. 300 personnes ont été évacuées dans le Val-d'Oise hier soir à cause d'un véhicule suspect garé à proximité d'une synagogue. Selon Laurent Nunez, invité de BFM TV, la voiture contenait une arme de guerre. La DGSI craignait une attaque contre la communauté juive importante à Sarcelles. Le parquet antiterroriste annonce avoir ouvert une enquête. 120 ans, jour pour jour après la réhabilitation d'Alfred Dreyfus par la Cour de cassation, l'hommage rendu par Emmanuel Macron ce dimanche. Le chef de l'État en a profité pour célébrer les justes de la nation, celles et ceux qui ont aidé des juifs pendant la guerre. La mairie de Paris a également choisi de renommer la place Maurice Barrès. Désormais, elle s'appellera place Lucie Dreyfus, du nom de la femme de l'officier condamné à tort, elle-même victime d'antisémitisme. Dans une tribune publiée dans Libération, les élus expliquent vouloir lutter contre la haine de l'autre. Les États-Unis ont frappé très fort l'Iran cette nuit, assure Donald Trump à la chaîne NBC. 140 frappes contre l'Iran après la destruction d'un navire dans le détroit d'Ormuz. Depuis, la République islamique bombarde plusieurs pays de la région et a décidé la fermeture du détroit d'Ormuz. Le Bahreïn, le Qatar, Oman et la Jordanie sont visés. Et puis, tous les favoris sont au rendez-vous. L'Argentine et l'Angleterre qualifiées pour le dernier carré de la Coupe du Monde. Avec la France et l'Espagne, ce sont donc les 4 premières nations au classement FIFA qui sont les dernières en lice dans ce mondial. Voilà pour l'info. Bonne fin de journée à tous.

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3: Bonsoir à tous. Il a fait plus de 40 degrés en Nouvelle-Aquitaine ce dimanche, alors que la canicule semble se calmer dans l'Ouest. 37 départements sont toujours en vigilance rouge ce soir et demain. Mais à partir de 22h demain, une bonne partie du Grand Ouest repassera en vigilance orange. En Espagne, une Française est toujours portée disparue en Andalousie. Elle figure parmi les 23 personnes qui n'ont pas été localisées depuis le départ d'un incendie dans la province d'Almeria au sud du pays. Ce feu qui s'est déclenché jeudi a déjà fait 12 victimes et brûlé plus de 6600 hectares. 600 personnes ont pu regagner leur domicile ce dimanche. Le Premier ministre espagnol Pedro Sanchez est attendu demain dans la zone sinistrée. Ma responsabilité est de bâtir le programme, de former un gouvernement et de conquérir une majorité, s'est exprimé Jordan Bardella dans une interview accordée au Figaro. Première prise de parole du président du Rassemblement National depuis l'annonce de la candidature de Marine Le Pen à la présidentielle. Malgré sa condamnation par la Cour d'appel, il a démenti toute déception et d'y espérer former un gouvernement d'union nationale. 3000 personnes réunies à Nice ce dimanche, ils ont remonté la promenade des Anglais pour commémorer les victimes de l'attentat du 14 juillet 2016. L'attentat avait fait 86 morts et plus de 400 blessés. Une commémoration nationale aura lieu mardi en présence d'Emmanuel Macron. Le maire de Nice, Éric Ciotti, attend toujours le feu vert de la FIFA pour sa requête. Il a demandé une minute de silence lors du match des Bleus contre l'Espagne en demi-finale de la Coupe du Monde. En sport, direction Wimbledon pour une victoire française. Kristina Mladenovic remporte la finale de double sur le gazon britannique avec sa partenaire chinoise Guo Anyu. La française remporte son 7e grand chelem en double. Sa dernière victoire date de 2022 sur la terre battue de Roland-Garros aux côtés de Carole Garcia. Et puis le néerlandais Mathieu Van Der Poel remporte la 9e étape du Tour de France. 155 km avec 3300 mètres de dénivelé positif aujourd'hui. Au classement général, Tadej Pogacar conserve le maillot jaune. Très bonne soirée à tous.

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